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1: Cher maître bien-aimé, je vous salue affectueusement, ainsi que les trois réunis de la plus haute puissance. Je salue également cette merveilleuse équipe de Supreme Master TV qui accomplit un travail formidable jour et nuit, 24 heures sur 24 et 7 jours sur 7. Que le Très-Haut vous bénisse abondamment. Merci d'être de bons instruments de Dieu. 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Beaucoup de nos clients vivent des expériences extraordinaires en dégustant nos repas. En mai 2026, l'une de nos sœurs initiées a mangé un repas vegan chez nous et depuis ce jour, sa méditation Kuan Yin s'est grandement améliorée. Elle voyait la lumière intérieure et vivait de très belles expériences spirituelles au point qu'elle nous a appelés pour nous en informer. Nous lui avons alors dit que c'était le pouvoir de Maître. Merci infiniment, Maître Suprême Shinrai, ainsi qu'aux trois réunis de la plus haute puissance pour tout ce que vous faites pour nous. Sans votre guidance, vos bénédictions, votre protection et vos enseignements profonds, nous serions perdus dans cette existence physique. Maître Suprême Shinrai, sans vous dans notre vie, c'est comme une lampe sans électricité. Merci de prendre soin de nos âmes et de nous illuminer. Nous vous embrassons très fort. Et c'est au ça de Cotonou, Bénin.
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6: Cher maître bien-aimé, je vous salue affectueusement ainsi que les 3 réunis de la plus haute puissance. 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Que le très haut vous bénisse abondamment. 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Depuis que nous diffusons Supremasta TV Max dans notre cuisine ainsi qu'à d'autres endroits du restaurant, les résultats sont encore plus spectaculaires. 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En mai 2026, l'une de nos sœurs initiées a mangé un repas vegan chez nous et depuis ce jour, sa méditation Kuan Yin s'est grandement améliorée. Elle voyait la lumière intérieure et vivait de très belles expériences spirituelles au point qu'elle nous a appelés pour nous en informer. Nous lui avons alors dit que c'était le pouvoir de Maître. Merci infiniment Maître Suprême Shinhai, ainsi qu'aux 3 réunis de la plus haute puissance pour tout ce que vous faites pour nous. Sans votre guidance, vos bénédictions, votre protection et vos enseignements profonds, nous serions perdus dans cette existence physique. Maître Suprême Shinhai, sans vous dans notre vie, c'est comme une lampe sans électricité. Merci de prendre soin de nos âmes et de nous illuminer. Nous vous embrassons très fort. Et c'est ça de Cotonou, Bénin.
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0: 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Elle voyait la lumière intérieure et vivait de très belles expériences spirituelles au point qu'elle nous a appelés pour nous en informer. Nous lui avons alors dit que c'était le pouvoir de Maître. Merci infiniment Maître Suprême Shinhai, ainsi qu'aux trois réunis de la plus haute puissance pour tout ce que vous faites pour nous. Sans votre guidance, vos bénédictions, votre protection et vos enseignements profonds, nous serions perdus dans cette existence physique. Maître Suprême Shinhai, sans vous dans notre vie, c'est comme une lampe sans électricité. Merci de prendre soin de nos âmes et de nous illuminer. Nous vous embrassons très fort. Et c'est au ça de Cotonou, Bénin.
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